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Eh bien, je suis très heureux de vous présenter le cœur des moules, moules, moules. Ce sont tous des gens compétents et ce serait bien plus drôle de les avoir successivement. Oui, en effet, ce serait bien plus drôle. Un par un, c'est évident. Mon cher Charles, c'est à vous.

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Le sens du texte se vouloir l'affirmation de soi-même en faisant fi de l'adversité et de la bien-pensance.

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Nous fêtons aujourd'hui, 24 septembre, Saint Andoche et Gérard. Depuis des siècles, Saint Gérard fascine et inspire des générations entières, devenant un symbole de foi et de protection. De nombreuses personnes affirment avoir été guéries de maladies graves après avoir prié Saint Gérard. Les femmes enceintes lui attribuent fréquemment la protection de leur enfant à naître.

0: Bonjour à tous les auditeurs de la 105.5 et Viviane, bonjour.
1: Bonjour Lisiane, bonjour à tous. Nous revoilà ensemble, Lisiane, pour notre émission d'accordéon. Et comme d'habitude, notre générique, c'est Guy Tillieu, Viviane Thierry.

Eh bien voilà, c'était notre générique. Vous pouvez nous joindre dès maintenant au 081 13 86 81 pour vos dédicaces ou un petit coucou. Alors nous continuons maintenant avec le morceau suivant, c'est Super Charlie.

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3: Aujourd'hui, la Saint-Gérard. Saint-Gérard était un Italien religieux. Il est décédé à 29 ans. Et il disait que si la récolte est encore au hasard, les noix sont mûres pour toi et moi. Et le vin fait bon marc. Voilà ce que nous avons retenu, hein, Lisiane, pour la Saint-Gérard.
4: Oui, bien.
3: Alors, bonne fête à tous les Gérards. Et nous allons écouter pour vous, Chatouilleuse.

Alors, nous allons remercier les parrains et marraines de ce matin, ce qui sont Monique de Buzet, Josette Francine, Karine et David, Louis et Agnès, Gisèle de Gèves, Loulou d'Ivoire, Alain et Denis de Malone, Monique et François, Mimi de Cruppet, Michel et Jacqueline, Didier et Françoise, Brigitte et André, Eliane de Profondeville, Robert et Yves, Marie-Jo et Léona du Gaunois. Un grand merci à vous, parrains et marraines. Nous allons écouter pour vous Espada de Fuego.

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Alors, j'ai une première dédicace qui nous vient de courrière. C'est de la part de Karine et David pour tout Radio Chevauchois, pour les internautes Gisèle de Gève, Eliane de Profondeville, Didier et Françoise, Louis et Agnès, et pour tous les Lustinois, de la part de Karine et David de courrière. Merci à tous les deux, et nous allons écouter pour vous maintenant Paso Bano.

Alors nous continuons maintenant avec la dédicace de Véronique de Couvin pour toute l'équipe de Radio Chevauchoir, pour toi Lisiane et Jean-François, pour Viviane, merci beaucoup Véronique. Un grand merci à tous pour les dédicaces qu'elle reçoit. Félicitations pour les belles émissions d'accordéon. Elle n'oublie pas non plus son amie Anne-Marie de Gilly. De la part de Véronique de Couvin qui souhaite une belle journée à tous. Merci beaucoup Véronique, mais nous allons écouter Francis. Et il va nous jouer un scottish à petits pas.

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1: Alors, nous restons avec Francis Jacques, il va nous jouer un Paso Doble Esplendido.

Alors, la dédicace, maintenant, elle nous vient de Warnant. C'est de la part de Louis et Agnès, pour toute la chaîne de Radio Chevauchoir, pour tous les auditeurs, auditrices, les internautes, les parrains et marraines, les cavaliers 2026, pour tous les malades, les handicapés, pour tous les animateurs et les bénévoles, de la part de Louis et Agnès, de Warnant, qui souhaitent une belle journée à tous, et ils n'oublient pas non plus Lisiane et Jean-François. Merci beaucoup à tous les deux. Nous allons écouter pour vous maintenant Guy Denis qui va nous jouer Les Petites Femmes de Pigalle.

Alors, j'ai une dédicace de la part de Gisèle de Gève pour Julien et Marie-Thérèse, Claude et Yvonne de Spa, Patricia et Marcel les Cavaliers, Simone de Denay, Eva de Lèves, pour Viviane de Givet, merci Gisèle, pour Eliane, pour Robert et Yves, Karine et David et Véronique de Couvin, Élisiane et Jean-François, de la part de Gisèle de Gève. Un grand merci à toi Gisèle, nous allons écouter pour toi les castagnettes et les camions.

Alors la dédicace suivante, maintenant, c'est de la part de Didier et Françoise de Nouville-les-Bois. Pour tout Radio Chevauchoir, pour Eliane, pour Claude et Yvonne de Spa, Louis et Agnès, Karine et David, Véronique de Couvin, merci pour vos belles émissions de la part de Didier et Françoise de Nouville-les-Bois, qui n'oublie pas Lisiane et Jean-François, et souhaite une belle journée à tous. Merci beaucoup à tous les deux. Eh bien, pour vous, c'est Cathy Minet maintenant qui va vous jouer le soleil de Catalogne.

Alors, c'est notre animateur Julos maintenant et son épouse Marie-Thérèse qui souhaite une belle journée à tous, à tous les collègues d'animation, pour Lisiane et Jean-François, pour leurs enfants et petits-enfants, pour toutes les personnes qui l'appellent lors de ses émissions, avec un grand merci de la part de Julos et de son épouse Marie-Thérèse, qui souhaite également une belle journée à Lisiane et Jean-François. Merci beaucoup à tous les deux. Alors, nous allons continuer avec Cathy Minet. Elle va nous jouer une jolie tahitienne pour toi, Julos.

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3: Dédicace maintenant de la part de Claude Yvonne de Spa pour Gisèle de Gève, Monique de Buzet, Didier et Françoise, Julien et Marie-Thérèse, Robert et Yves, Eliane pour Loulou d'Ivoire, Yvette de Bossière, Lisiane et Jean-François et Viviane de Givet. Merci beaucoup Claude Yvonne. Belle journée également à vous. Et pour vous, nous allons écouter maintenant le tango des Muchachos.

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1: Alors nous continuons maintenant avec Flonflon Musette.

Alors, j'ai une dédicace maintenant de la part de Monique de Buzet. Pour toi, Lisiane et Jean-François, et pour moi, merci beaucoup, Monique. Pour Eliane, Simone de Dedené, Patricia et Annick, Jacqueline Lucie, Rose et Bernard, Marie-Jo et Willy, Claude et Yvonne de Spa, Viviane de Givet, merci, Robert et Yves, Véronique de Couvin, Karine et David, et Gisèle de Gèves. De la part de Monique de Buzet, qui souhaite une belle journée à tous. Merci beaucoup, Monique. Nous allons écouter pour toi Manu de Fleurs, qui va nous jouer Séverine.

Alors, pour Eliane, pour Véronique de Couvin, Julos et Marie-Thérèse, Gisèle, Yvette de Bossière, pour Marise, pour Josette Francine, Robert et Yves, Marie-Jo et Willy, Liliane de Givet, merci beaucoup Simone, Eva de Lève, Patricia et Annick, Monique et Daniel, et n'oublie pas non plus Lisiane et Jean-François. Un grand merci Simone, et bien nous allons écouter pour toi maintenant. Amour, soleil et tcha-tcha.

0: si vous aimez l'accordéon, rendez-vous dimanche à la guinguette avec Josiane Martin. Et pour les personnes qui ont envie de réserver pour le 11 octobre leur dîner vol au vent frites, n'oubliez pas qu'il faut réserver avant le 1er octobre, qu'on se le dise. Viviane, toujours dans le tourniquet?
1: Oui. Alors, moi, j'ai une dédicace maintenant de la part de notre cavalière Patricia de Bois-de-Villers et de Annick. Pour toi, Lisiane et Jean-François, pour Monique de Buzet, Gisèle de Gève, Eva de Lève, pour toute sa famille, pour le cavalier Marcel et pour Chantal, pour Simone de Denay, Anne-Marie de Jambes, Véronique de Couvin, Eliane, Viviane de Givet, merci beaucoup, Patricia, pour Monique et Daniel, de la part de la cavalière Patricia de Bois-de-Villers, ainsi que pour Annick et Jawar. Eh bien, pour toi, nous écoutons maintenant Sepp Presta et va nous jouer comme un taureau dans l'arène. Un petit coucou à Madame Valérie.

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4: Le prochain morceau à nos parrains et marraines, Monique de Buzet, Josette Francine, Karine et David, Louis et Agnès, Gisèle de Gèves, Loulou d'Ivoire, Alain et Denis de Malone, Monique et François, Mimi de Cruppet, Michel et Jacqueline, Didier et Françoise, Brigitte et André, Eliane de Profondeville, Robert et Yves, Marie-Jo et Léona du Gaunois. Merci beaucoup, parrains et marraines. Eh bien, pour vous, c'est André Locke maintenant qui va nous jouer une marche. Allez, pour toi, Mimi de Cruppet, une petite marche avec André Locke.

Vous êtes toujours en compagnie de Lisiane et Viviane dans l'émission Le Tourniquet. Vous pouvez nous joindre au 081 13 86 81. Alors, nous quittons André Lhoppe maintenant pour retrouver André Verschuren. Il va vous jouer El Gato Montes.

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1: La dédicace, elle nous vient de Josette Francine de Bioule. Pour toi, Lisiane et Jean-François, pour moi, merci beaucoup. Elle nous félicite pour notre belle émission. Elle dédicace également pour tout Radio Chevauchoir au complet, pour Marie-Jo et Willy, Simone de Donné, Robert et Yves, Lucien et Marguerite, Christiane et les enfants, pour ses petites filles Camille et Maëlie, pour Marie-Thérèse et Julos, Eddy et Angélique, Eliane, la famille de Malien, et pour Julien et Marie-Thérèse, de la part de Josette Francine de Bioule. Merci beaucoup, Josette Francine. Belle journée également. Alors, nous écoutons maintenant le roi de la reine.

Alors, nous continuons maintenant avec Francis Jacques et il va nous jouer Stories Polka.

Alors, moi j'ai une dédicace maintenant de la part de nos amis Monique et Daniel de Florennes. Pour toi, Lisiane et Jean-François, avec une belle journée. Pour Monique de Buzet, Robert et Yves, Eva de Lèves, Simone de Denay, Eliane, Micheline de Bambois, pour la famille de Malien, pour la cavalière Patricia de Boisdevillers, pour Véronique, Marie-Jo et Willy, Léona, Rose et Bernard, de la part de Monique et Daniel de Florennes, qui souhaitent une belle journée ensoleillée à tous. Merci beaucoup à tous les deux et nous allons écouter pour vous Mexico.

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0: Eh bien, Lysiane, nous allons continuer à danser avec Michel Pruvot. Il va nous jouer sur un air d'accordéon. C'est logique.
1: C'est logique.
0: Dans l'émission d'accordéon.
1: Oui.

0: Alors, Lisiane, nous allons continuer avec un tango après toutes ces valses.
1: Oui,
0: Hein? Ça
1: Viviane.
0: va nous calmer un petit peu.
1: Josiane Martin qui sera avec nous à la guinguette.
0: Voilà, dimanche, vous pouvez danser avec Josiane Martin. Elle va nous jouer maintenant Olé Guapa.
1: On va l'offrir à Anne-Marie avec une bonne journée.

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0: La dédicace suivante, c'est de la part d'Eliane de Profondeville pour Monique de Buzet, Eva de Lève, Claude et Yvonne de Spa, Simone de Denay, Josette Francine, Véronique de Couvin, Daniel et Monique, Viviane de Givet, merci beaucoup, tante Eliane, Michel de Malien, Gisèle de Gèves, Karine et David, Yvette et Nicole, Marie-Jo. Elle n'oublie pas non plus Lisiane et Jean-François, de la part d'Eliane de Profondeville. Merci beaucoup. Nous allons écouter pour toi Patricia qui va nous jouer pour toi Tourner les serviettes.
1: Et n'oubliez pas qu'elle sera le 11 octobre à la guinguette du Chevauchoir pour vous jouer quelques morceaux avec Philippe Henry.

Voilà, c'est Guy Tillieu qui nous a joué l'accordéon s'amuse. Eh bien, on va offrir le prochain morceau aux parrains-marraines, à Monique de Buzet, Josette Francine, Karine et David, Louis et Agnès, Gisèle de Gèves, Loulou d'Ivoire, Alain et Denis de Malonne, Monique et François, Mimi de Cruppet, Michel Jacqueline, Didier et Françoise, Brigitte et André, Eliane de Profondeville, Robert et Yves, et Marie-Jo et Léona du Gaunois. Merci parrains-marraines. Bien, nous continuons avec Guy, il nous joue maintenant Dédé Musette.

0: Eh bien voilà, nous allons continuer maintenant. Vous pouvez toujours nous joindre au 081 13 86 81. Nous sommes avec vous jusque midi. Alors nous continuons maintenant avec André Lhomme. Il nous joue Java bien.
1: On va l'offrir à Jacques Daltine et à Miguel Garbe.

0: Alors, nous sommes toujours avec André Lhope et avec vous jusque midi. Donc, vous pouvez nous appeler au 081 13 86 81. Et donc, André Lhope, lui, il nous amène à Liège maintenant.
1: On va
0: Retour de
1: l'offrir à
0: Liège.
1: Loulou.
0: Voilà, Loulou.

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Maintenant, de la part de notre animateur Robert et de Yves, pour toi Lisiane et Jean-François, pour moi, pour tous les trois, avec une belle journée, pour Marie-Jo et Willy, Daniel et Monique, Claude et Yvonne, Monique de Buzet, Jocelyne, Josette Francine, pour Luce, Eva Delève, Marie-Thérèse et Julien, Julos et Marie-Thérèse, Simone de Denet, Yvette de Bossière. Merci beaucoup Robert pour ton appel. Belle journée à vous deux, et pour vous, nous allons écouter René Naforge maintenant qui nous joue Majorette Parade.

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1: C'est Jossoni maintenant qui nous joue Musette d'or.

0: Et n'oubliez pas, si vous aimez les émissions du soir, on vous donne le lundi à 20h l'Orque et le Wallon, et les Blacks. Hein, si vous voulez écouter Radio Chevaucheur tous les 15 jours, c'est en alternance avec l'Orque et le Wallon. Le mardi soir, eh bien, c'est la séquence alésiane, vous retrouverez tous les 15 jours. Et le mercredi soir, à 20h, toujours, le Méli Mélo, vous retrouverez des recettes également, des histoires de musique et de temps en temps des animateurs de différents animateurs qui vous proposent des recettes culinaires ou des petites histoires du monde. Et en vous rappelant également que demain, vous retrouverez les murmures d'Olivier. C'est des histoires vraies à partir de 15h. Viviane, on continue, pas l'apéritif musette, mais le tourniquet.
1: Le tourniquet, avec, j'ai une dédicace, moi, de notre animateur Julien de Profondeville et de Marie-Thérèse, pour Brigitte et André, Monique de Buzet, Gisèle, Viviane de Givet, merci beaucoup, Simone de Denet, Josette Francine, Lisiane et Jean-François, Marie-Jo et Willy, Léona Dugonois, Patricia et Annick, Eliane, Karine et David, Claude et Yvonne de Spa, pour tout Radio Chevauchoir au complet, de la part de Julien et Marie-Thérèse. Merci beaucoup à tous les deux. Eh bien, nous allons écouter pour vous un passo-doble, El Gato Montes.
0: Julien, qu'on retrouvera mardi à 10h sur les antennes de Radio Chevauchoir.

0: Alors, j'ai une petite dédicace maintenant de la part de nos animateurs Eddy et Angélique, pour Robert et Yves, Josette Francine, pour Luce, Claude et Yvonne de Spa, Monique de Buzet, Eliane, Agnès et Louis, Simone de Denay, la famille de Malien, Gisèle de Gève, pour toi Lisiane et Jean-François, pour moi, avec une bonne fin d'émission à toutes les deux, et une belle journée. Une belle journée à vous également, Angélique et Eddy. On vous souhaite une belle journée et à bientôt. N'oubliez pas que ce dimanche, vous pourrez danser à la guinguette avec Josiane Martin. Alors pour vous deux, bien nous allons écouter la samba des Favelas.
1: Offert à Micheline et Brigitte de Bambois-Fossaville.

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Alors, j'ai une dédicace de la part de Jacqueline et Michel Debouge pour Tante Eliane, Véronique de Couvin, Jean-François et Lisiane, Marcel et Chantal, Viviane de Givet, merci beaucoup, Marie-Jo du Gonois et toute l'équipe de Radio Chevauchoir, avec une belle journée à tous. Merci beaucoup à tous les deux. Donc, nous allons écouter maintenant pour vous Avenue de Stassard, et c'est joué par deux sœurs, Béatrice et Martine.

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1: Et oui, il est l'heure, il est midi. Liciane et Viviane vous disent au revoir. Nous vous souhaitons un bon appétit. Nous vous remercions pour vos nombreux appels, vous tous qui étiez à l'écoute, ainsi que les internautes. N'oubliez pas que ce dimanche après-midi, dès 14h, vous pourrez danser à la guinguette avec Josiane Martin. Et qu'aujourd'hui, à 14h, vous serez en compagnie de Étienne. Et à 17h, ce sera Steve. Alors, bonne émission déjà à tous les deux. Beaucoup d'appels. Quant à nous, Liziane, ben, nous vous donnons rendez-vous jeudi matin dès 9h.
0: Ah oui, Viviane, à bientôt.
1: Voilà. Au revoir à tous, à bientôt.
0: Au revoir, bonne fin de semaine.

Nous fêtons aujourd'hui, 24 septembre, Saint Andoche et Gérard. 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

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Au micro, votre animateur Étienne. Nous sommes ensemble jusqu'à 16h30 pour cette émission du jeudi après-midi. Chouette, on est là. Nous sommes le jeudi 24 septembre et aujourd'hui, nous fêtons les Gérards. Saint-Gérard aujourd'hui, bah oui, ça me rappelle mon village natal, moi qui suis né là-bas. Voilà, en tout cas, bonne fête à tous les Gérards. Et pour commencer cette émission, je voudrais remercier les parrains et marraines. Parrains et marraines qui sont Monique de Buzet, Josette Francine, Karine et David, Marie-Jo, Monique et Daniel, Léona, Gisèle de Gève, Robert et Yves. Merci à vous, parrains et marraines. Je vous souhaite d'être heureux, comme le dit le titre de Pharrell Williams, Happy. Moi, je pense, j'en connais qui seront heureux d'écouter ce morceau.

Pharrell Williams avec Happy, et puis pour la suite, voici Donna Summer, Hot Stuff.

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Le sens du texte, se vouloir l'affirmation de soi-même en faisant fi de l'adversité et de la bien-pensance.

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1: Et oui, hein, bienvenue si vous venez de nous rejoindre sur Radio Chevauchoir dans cette émission Chut, on est là, du jeudi après-midi. Nous sommes le jeudi 24 septembre et aujourd'hui il y a pas mal de thèmes différents pour les journées mondiales. J'en ai choisi une, la journée mondiale des rivières qui est célébrée donc chaque 24 septembre. Cette journée mondiale des rivières a été lancée en 2005 sous l'impulsion d'un Canadien, il s'appelle Marc Angelo. Et bien sûr, cette journée mondiale des rivières est soutenue par les Nations Unies et elle met en valeur l'importance vitale de nos cours d'eau. Elle rappelle le rôle clé des rivières et des fleuves pour la biodiversité, que l'on pense aux poissons, aux habitats naturels et à l'accès à l'eau potable, bien sûr. Alors, des millions de personnes dans plus d'une centaine de pays participent aujourd'hui, figurez-vous, à des nettoyages de berges. Et d'ailleurs, j'ai vu ce midi sur le journal télévisé qu'à Namur, eh bien, notre ami kayakeur, hein, bien connu, avait ramassé, je ne sais pas, presque une dizaine de sacs poubelles de déchets dans la Sambre et dans la Meuse suite au fait de Wallonie. C'est évidemment désolant, mais que voulez-vous, les gens doivent encore apprendre à respecter notre environnement. Alors, cette journée mondiale des rivières, ben, c'est un moment pour agir, bien sûr, contre les menaces qui pèsent sur l'eau. Je viens de parler des déchets, mais il y a aussi tous ces barrages qui sont inadaptés, ou même le réchauffement climatique, hein, qui n'améliore pas les choses. Comme vous le savez, dans le cadre de mon émission, eh bien, la journée mondiale du jour va influencer le programme musical de l'après-midi. Et donc aujourd'hui, il y aura pas mal de chansons dont le mot rivière est dans le titre. Et nous allons commencer par un immense succès de la chanson francophone des années 2000, où la rivière symbolise les souvenirs immuables et le refuge face au temps qui passe. Écrite et composée par Didier Barbelivien, cette ballade nostalgique évoque aussi la mémoire d'un père. Voici Michel Sardou en duo avec Garou dans le titre « La rivière de notre enfance ».

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1: What is love, bien sûr, c'était Adaoué sur Radio Chevauchoir.
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1: Téléphonez-nous, hein, c'est ce que vient de faire Cédric de Mayen, qui a été le plus rapide aujourd'hui. Bravo Cédric. Cédric qui me remercie déjà pour cette émission, qui me dit qu'il a beaucoup de plaisir à passer le jeudi après-midi en notre compagnie. Et bien sûr, qui me demande de passer un morceau de son chanteur préféré. Si vous êtes des habitués de Radio Chevauchoir, vous savez que Cédric est un fan du taulier, hein, de Johnny Hallyday. Cédric qui remercie toutes celles et ceux qui font des dédicaces à longueur de journée pour lui, mais également pour toute sa famille de Mayen, et qui vous offre ce morceau de Johnny. Voici Gabriel.

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0: Ace of Base avec ce titre All That She Wants. Et avant ça, c'était bien sûr le groupe Image avec Les Démons de Minuit.
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0: J'ai eu la maman. Après Cédric, c'est Patricia qui m'a téléphoné. Patricia de Mayen qui me remercie pour cette émission et qui souhaite offrir le morceau suivant pour Gérard de Courrières, Gilbert de Mayen pour Mireille, maman Marie-Louise, Steve et Carmen, Daniel et Monique, Josette, Francine, Eliane, Romain, Alison, la petite Léona, Luce, Véronique de Courrières. Eh bien, un tout grand merci pour cette dédicace, Patricia. Tu m'as dit de choisir un morceau que j'aimais bien. Ben, j'aime encore bien d'écouter ce titre qu'on n'écoute pas souvent. C'est un titre qui s'intitule Boys et le groupe s'appelait Sabrina, que voici.
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0: Bien sûr, on espère vous apporter un rayon de soleil, un peu de chaleur, hein, que vous soyez chez vous, que vous soyez au travail, que vous soyez peut-être même dans votre voiture en train de nous écouter. Vous êtes sur Radio Chevauchoir, au micro, votre animateur Étienne, avec vous jusqu'à 16h30 dans cette émission Chouette, on est là. Nous sommes donc le jeudi 24 septembre, journée mondiale des rivières, et vous le savez, hein, à mon habitude, eh bien, le programme musical est largement influencé par la journée mondiale du jour. Et donc, voici la deuxième chanson avec le mot rivière dans le titre. Le titre est très simple, ça s'appelle La Rivière. C'est un titre de 1963, interprété par Gilbert Bécaud. Et donc, ce titre poignant est également connu sous sa déclinaison, hein, de l'autre côté de la rivière, qui utilise donc le cours d'eau comme une frontière métaphorique et solennelle. Alors, écrite en collaboration avec le parolier Maurice Vidalin, cette œuvre illustre parfaitement l'énergie scénique débordante qui valait à Bécaud son célèbre surnom de « Monsieur 100 000 volts ». Les paroles évoquent une frontière symbolique, la rivière donc, hein, et l'obsession d'un personnage à vouloir regarder ou passer de l'autre côté, là où la lumière et une vie meilleure semblent l'attendre. La progression dramatique du titre, soutenue par le piano et des arrangements orchestraux puissants, monte crescendo pour exploser en fin de morceau.
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0: Voilà, attendez. On va repartir parce que là, je ne suis pas du tout d'accord avec le PC qui m'a joué cinq lignes, comme on dit. Hein. On va aller rechercher ce Gilbert Bécaud. On va aller rechercher le cours de la rivière. Et j'ai vraiment envie de vous faire découvrir ce morceau qui va bientôt démarrer. Voilà, on va couper la pub. Top, c'est parti!

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0: Oui, un amour de dessert hein, avec le banana split de Lio.
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0: Combien de le faire, cette chère Monique de Buzet. Monique qui me dit aller un petit peu mieux. Elle a connu quelques petits soucis de santé, mais voilà, on se réjouit de savoir que elle a retrouvé du punch, Monique, et elle souhaite offrir le morceau suivant à toutes les personnes qui lui ont fait des dédicaces déjà durant toute la matinée. Et elle offre le morceau suivant à Eliane, à Simone de Denet, à Patricia, Annick, Jacqueline Le Cyr, Rose et Bernard, Marie-Jo et Willy, Claude et Yvonne, Viviane de Givet, que nous avons entendu ce matin avec sa superbe émission d'accordéon, Robert et Yves, Véronique de Couvain, Karine et David, Gisèle de Gèves. Eh bien, un grand merci pour votre appel, Monique. Bon après-midi en notre compagnie. Et pour vous, voici le plus beau tango du monde, interprété par le tout grand Tino Rossi.

ce Karma Caméléon de Culture Club sur Radio Chevauchoir, voici un morceau attendu. You Make Me Feel, Jimmy Somerville.

0: Vous allez la voir jusqu'à la fin de l'après-midi, cette mélodie, hein, avec ces paroles incroyables, hein, de ce titre Scatman, du groupe Scatman John, Ski Babop Badop Bop. On continue avec une petite pause. Petite pause qui va revenir, là voilà.
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0: Le groupe début de soirée avec ce titre Nuit de folie sur Radio Chevauchoir. Et à propos de début de soirée, n'oubliez pas vos émissions du soir sur Radio Chevauchoir. Le lundi, par exemple, à 20h, vous avez des émissions qui sont consacrées à l'orgue, ou bien au wallon, ou même à une soirée blague. Le lendemain, le mardi, 20h, vous avez la séquence à Lisiane, hein, avec tous ces morceaux choisis. Le mercredi, 20h, un méli-mélo avec des recettes, des histoires, de la musique, enfin bref, de quoi passer un agréable début de soirée. On vous fixe rendez-vous donc durant cette semaine en soirée. Et toutes les semaines d'ailleurs, hein, pas que cette semaine-ci. On poursuit le programme musical influencé par la journée mondiale du jour, journée mondiale des rivières. Et voici une célèbre chanson de Pierre Perret, sortie en 1970. Elle s'intitule « L'eau de la rivière ». Elle aborde avec poésie, mais aussi avec un regard critique et précurseur, le thème de la pollution de l'eau et de la nature par l'activité humaine et les usines. Alors, moins médiatisé hein, que ses immenses succès comme le Zizi ou les jolies colonies de vacances, cette chanson se distingue par sa poésie teintée de philosophie et proverbes traditionnels sur les retournements de situation. Elle parle par exemple du cycle de la vie. Les paroles de la chanson nous disent « Quand l'eau de la rivière monte, les poissons mangent les fourmis ». Et quand l'eau de la rivière baisse jusqu'au fond, les fourmis mangent les poissons. Ben oui, c'est logique. Allez, voici Pierre Perret.
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0: Rapper's Delight, le titre de ce groupe, The Sugar Hill Gang, sur Radio Chevauchoir.
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0: Robin S et ce titre Show Me The Love.
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0: Oui, bienvenue sur Radio Chevauchoir. Si vous venez de nous rejoindre dans le cadre de cette émission Chouette, on est là du jeudi après-midi.
2: Étienne, Chouette, on est là.
0: Cette émission, il y a toujours une petite séquence musique classique. En voici l'indicatif.

en cette journée mondiale des rivières, je me devais de trouver évidemment un morceau de musique classique consacré à une rivière. Et cette rivière, elle est en Tchéquie. Son vrai nom, c'est Vltava. Et son nom francophone, c'est la Moldau. Et la Moldau, figurez-vous, c'est le plus célèbre poème symphonique écrit en 1874 par le compositeur tchèque Bedřich Smetana. Alors la musique raconte le voyage d'une rivière et décrit le parcours de la rivière Moldau depuis ses deux petites sources, figurez-vous, l'une chaude et l'autre froide, jusqu'à son union avec l'Elbe. Alors au fil de l'eau, l'orchestre dépeint des paysages et des scènes de la bohème, les forêts, la chasse, le mariage paysan avec une polka, une danse de nymphes, la nuit au clair de lune et le passage majestueux du fleuve à Prague. On ne va pas écouter l'entièreté de la Moldau, mais en voici un extrait. Je pense que vous allez reconnaître la mélodie.

Conga, c'est le titre de Miami Sound Machine sur Radio Chevauchoir. Toujours sur le thème de cette journée mondiale des rivières, voici mon chouchou. Mon chouchou, d'abord parce qu'il est suisse, mais également parce qu'il chante bien. En tout cas, j'adore cet artiste helvétique avec sa chanson Rivière, une chanson peu connue de 1999. C'est un titre hypnotique, hypnotique et lancinant où l'artiste suisse chante l'attente infinie au bord de l'eau. Voici Stéphane Echer.

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0: voilà une chanson qui aura fait plaisir à tous les Italiens à l'écoute de Radio Chevauchoir avec Toto Cutugno et l'Italiano.
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Un appel qui nous vient de Josette Francine. Josette Francine qui nous vient de Biou. Voilà, elle nous écoute là-bas dans l'entité d'Enhué. Josette Francine qui souhaite un bel après-midi hein, à toutes celles et tous ceux qui sont à l'écoute de Radio Chevauchoir. Et Josette Francine souhaite offrir le morceau suivant pour Lisiane et Jean-François, bien sûr. Pour tout Radio Chevauchoir, elle n'oublie absolument personne. Elle souhaite une bonne fin de journée à la longue chaîne d'amitié hein, de Radio Chevauchoir. Parmi tous ses amis, il y a notamment Marie-Jo et Willy, Simone de Denay, Robert et Yves, Lucien, Marguerite, Christiane, les enfants et petites filles, Camille et Maëlie, Marie-Thérèse, Julos, Viviane de Givet, Eddie, Angélique, Eliane, la famille de Mayen, Julien, Marie-Thérèse. Voilà. Eh bien, merci de votre appel, Josette Francine. Et puisqu'on parle des amis, qu'on parle de l'amitié, que je sais que vous aimez Luis Mariano, eh bien, le voici dans un titre qu'il interprète avec Bourvil et qui s'intitule « Quand on est deux amis ».

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1: C'était un duo, hein, Chris Anderson et DJ Robbie avec ce titre Last Night.
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1: Un nouvel appel reçu de la part de Michel, Michel de Mayen, qui me remercie pour cette émission et l'après-midi qu'il passe en notre compagnie. Michel qui remercie également toutes celles et ceux qui font des dédicaces pour lui et pour sa famille. Michel qui me dit, bah écoute, qu'est-ce que tu as pour moi? Eh bien, pour toi Michel, j'ai un truc qui bouge pas mal, que personnellement j'aime bien, c'est le groupe Raft avec le titre « Y'a qu'à danser ». Alors Michel, on pousse la table et les chaises de la cuisine, là-bas, à Mayen, et puis on y va? Allez, c'est parti, merci de ton appel Michel, et à bientôt.

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1: Oui, ensemble toute la journée. Et n'oubliez pas que cette journée n'est pas terminée avec vos animateurs, puisque vous allez retrouver à 17h Steve qui va reprendre les manettes du studio. On lui souhaite déjà une belle émission en votre compagnie. Et j'ai eu une demande d'un morceau choisi. C'est une demande de Jean-François. Bah oui, hein, l'un des patrons de la radio. Jean-François qui me dit, tiens Étienne, à propos de la journée mondiale du jour sur les rivières, etc. Te souviens-tu, quand tu étais échevin à Profondeville, tu avais fait venir un groupe de chanteurs a cappella, ça veut dire qu'ils chantaient sans instrument de musique, qui s'appelle Tam et Kotam. Et oui, j'adorais ce groupe. Je pense qu'ils ne se produisent plus aujourd'hui, mais Tam et Kotam, c'était vraiment de la grande qualité. Et Jean-François me dit, je crois qu'ils avaient interprété un morceau qui s'intitule Le bruit de la rivière. Alors j'ai fait des recherches et j'ai pas trouvé le bruit de la rivière, mais j'ai trouvé le ruisseau. Alors c'est peut-être de cela dont tu veux parler, Jean-François. On va découvrir ensemble ce morceau. En tout cas, Tam et Kotam, c'est sûrement un excellent moment musical à se partager.

You Keep Me Hanging On, le titre de Kim Wilde sur Radio Chevauchoire. En ce jeudi 24 septembre, journée mondiale des rivières, je ne pouvais pas passer à côté de ce titre en anglais peut-être, mais qui parle de rivières, et le titre c'est Rivers of Babylon, l'un des plus grands succès de Boney M, groupe de disco hein, germano-caribéen. Ce titre est sorti en 1978 et c'est un véritable phénomène planétaire. Le single s'est vendu à des millions d'exemplaires et reste l'un des titres les plus vendus de tous les temps au Royaume-Uni. Alors contrairement à ce que sa mélodie festive et dansante laisse paraître, Rivers of Babylon est à l'origine un morceau engagé. Il s'agit d'une chanson rastafarienne écrite et enregistrée en 1970 par le groupe de reggae jamaïcain The Melodians. Boney M en a fait une reprise disco extrêmement populaire en Europe. Les paroles de la chanson reprennent presque mot pour mot des textes sacrés de l'Ancien Testament, fusionnant deux psaumes différents.

Eh bien, merci à Cookie Dingler d'avoir terminé cette émission en notre compagnie avec ce titre Femme libérée. Hein. Je vais remercier les parrains et marraines qui sont Monique de Buzet, Josette Francine, Karine et David, Marie-Jo, Monique et Daniel, Léona, Gisèle de Jeff, Robert et Yves. Merci parrains et marraines. Je vais vous laisser en compagnie de Steve hein, qui va nous revenir donc à partir de 17h, si je ne me trompe pas, donc bien 17h. Quant à moi, eh bien, je vous souhaite à toutes et à tous une excellente soirée. Je vous remercie pour votre présence derrière le poste, hein, comme on dit. J'espère que vous avez passé un agréable moment en notre compagnie. Voilà, c'était Étienne pour l'émission Chouette. On est là, à bientôt !

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Radio Chauchard, bonsoir à tous et à toutes, 17h tout pile, c'est Stéphane de compagnie jusqu'à 19h. Notre adresse Radio Chauchard, 7 rue de Chauchard, 570 à Lèves. Aujourd'hui nous sommes le jeudi 24 septembre. Bonne fête à tous les Gérards et bonne fête également aux Colombes. Dédicace et vos petits coucous, le 081 13 86 81. Et je rappelle que les dédicaces sont payantes. Les petits coucous sont bien sûr gratuits. Plus d'infos pour les dédicaces, 0477 59 48 43. Je remercie les parrains et les marraines de cette émission qui sont Monique de Buzet, Josette Francine, Karine et David, Agnès et Louis, Eliane de Profondeville, Léona Dugonois et Marie-Jo, notre animatrice. Et l'indicatif Jean-Philippe Audin et Diego Modena, Songoff Ocarina.

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1: À l'instant, c'était Pierre Bachelet. Il nous chantait « Souvenez-vous ». Juste avant, c'était les balles populaires de Michel Sardou. Juste avant encore, c'était « Images » avec le cœur en exil. On poursuit tout de suite avec l'étoile de la semaine.
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C'était l'étoile de la semaine RS, je suis comme je suis. Enfin, la réussite de la semaine, maintenant qu'on doit dire, c'est vrai. Alors, j'ai une dédicace par écrit provenant du 093 86 80, le numéro que vous pouvez former pour dédicace. Je vous rappelle, les dédicaces sont payantes, les petits coucous sont gratuits. Et donc, Monique et le dédicace pour Eliane, pour Simone de Denay, Patricia pour Annick, Jacqueline Le Cyr, Rose et Bernard, Marie-Jo et Willy, pour Claude et Yvonne, Viviane de Givet, Robert et Yves, Véronique de Couvin, Karine et David, Gisèle de Gève, et donc c'est de la part de Monique de Buzet. Merci Monique de ton appel et ta dédicace au 081 13 86 81. Et on s'écoute pour toi un petit tango, le tango du souvenir de Michel Pruvot.

Le tango du souvenir, c'était Michel Pruvost, spécialement pour Monique de Buzet, pour le remercier de son appel et sa dédicace au 091-13-86-81. On poursuit avec « Je voulais te dire que je t'attends », c'est Caroline Legrand.

Caroline Legrand 1988, j'aurais voulu te dire, tout court, hein, j'aurais voulu te dire. On poursuit dans les années 60 avec Pascal Danel et il nous chantait « Allez viens, on danse, allez sortez, enfin bougez les tables et faites un petit pas de danse ».

0: Pascal Danel à l'instant dans les années 60. Allez, viens, on danse. On raisonne la douceur avec Joe Dassin. Et nous chantait « Ça va pas changer le monde ».
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Si on chantait, c'était bien sûr Julien Clerc sur la 105.5 Radio Chevauchoir. Et c'était pour tous mes parrains et marraines d'émission qui sont Monique de Buzet, Josette Francine, Karine et David, Agnès et Louis, Eliane de Profondeville, Léonard Dugonois et notre animatrice Marie-Jo. Et alors, provenant du 093 86 80, j'ai un appel et une dédicace provenant de Eddy et Angélique qu'on va retrouver bien sûr mercredi de 14 à 16 heures. Et une dédicace pour Robert et Yves, pour Josette Francine, Luce, Claude et Yvonne de Spa, Monique de Buzet, Eliane, Agnès et Louis, Simone de Denet, la famille de Mayen, Gisèle de Gèves. Donc c'est de la part de Eddy et Angélique. Merci à vous deux de votre dédicace. Une bonne soirée. Et donc à mercredi de 14 à 16 heures, on s'écoute pour vous deux Slimane avec Mon Amour. Un bon rétablissement à toi, Eddy. Je crois que je dois changer de version. Hein. Mon amour, ah non. À quoi tu

C'est toujours la même fin qui recommence. 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

Voilà que la bonne version, c'est beaucoup mieux. Slimane, mon amour, c'était spécialement pour Eddie et Angélique, donc qu'on retrouve bien sûr mercredi de 14 à 16h. On poursuit avec, dans le rythme avec les Boney M et ils nous chantaient Sunny. C'est de circonstance, hein.

La chanteuse Catherine Ringer décédée, je crois que c'était samedi dernier. Ici on s'écoutait Marcia Baïla, leur plus grand succès, hein, sans hésitation. On poursuit avec des morceaux plus récents, mais c'est pas tout à fait des nouveautés non plus, avec Ed Sheeran, Shivers.

C'était Bruno Mars il y a quelques années avec Locked Out of Heaven. On reste dans le même style il y a un an et demi. Rosé avec APT. Un petit changement de style. Hein.

c'était Rosé avec Bruno Mars, APT. Et pour terminer la séquence, plus ancien, c'est Pharrell Williams avec Happy.

Pharrell Williams à l'instant, Happy, en 2010 par là. On va clôturer la séquence de manière brutale avec un Hervé Villard, Mourir ou vivre.

Hervé Villard, dans les grands classiques, Mourir ou vivre, On raisonne la douceur dans les mêmes années avec Salvatore Adamo, et il nous chantait Inch'Allah.

C'était Nancy Holloway. Tant va pas comme ça, c'était spécialement pour tous mes parrains et marraines d'émission, qui sont Monique de Buzet, Josette Francine, Karine et David, Agnès et Louis, Eliane de Profondeville, Léona du Gonois et Marie-Jo, notre animatrice. Merci parrains et marraines d'émission. On poursuit dans les années c'est 60, hein, je crois, avec France Gall, poupée de cire, poupée de son.

Poupée de cire, poupée de son, c'était bien sûr France Gall. On reste en souvenir avec Jacques Dutronc. Et il nous chantait « J'aime les filles ».

J'aime les filles, c'était Jacques Dutronc. Et au retour dans la musique anglaise, toujours en souvenir avec les Beatles, et nous chantait Michel.

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1: Hugo ferait un instant Céline et on poursuit avec Johnny Hallyday. Oula, j'ai mon... Voilà, ça y est. Et il nous chantait Laura. Et c'est pour Michel de Mayen. Et Cédric également.

Laura, on l'aura compris, c'était bien sûr Johnny Hallyday. Et on poursuit avec le Grand Prix de l'Eurovision 1988, vous allez me dire sa date, c'était bien sûr Céline Dion, Ne partez pas sans moi.

Grand Prix de l'Eurovision 1988, Céline Dion, Ne partez pas sans moi, on poursuit avec la Goffa Lolita, changement de style, c'est bien sûr la petite culotte.

La Gofa Lolita, bien sûr, la petite culotte. Retour dans les années 90 avec Louise Attaque qui nous chantait Je t'emmène au vent. Il n'y en a pas tellement aujourd'hui. Hein.

Qu'est-ce qu'on a dansé sur cette chanson? T'emmène au vent, c'était Louise Attaque. Et on poursuit avec Laurent Voulzy, un morceau de circonstance, bien qu'ils sont en train de se coucher tout doucement. Le soleil donne.

Il est long celui-là. Le soleil donne, c'était Laurent Voulzy. Et on poursuit enfin en nouveauté, parce que celui-là, il a duré combien de temps là, quasi 7 minutes, avec Louane, Zieux. C'est son nouveau simple.

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Il est tout doux, c'était le nouveau Luan, il s'appelle Zieu, et vous savez que le nouveau Gims s'appelle Bonnie. Maximum.

C'était le nouveau Gims. Il s'appelle Bonnie. Et on va se quitter, enfin juste avant l'indicatif de fin d'émission. Le nouveau David Guetta, il s'appelle You and I, Me and You. Vous et moi, moi et vous.

Le nouveau David Guetta, c'est bien du David Guetta ça. Il s'appelle You and I, Me and You. Et il est déjà temps de lancer l'indicatif de fin d'émission. À 18h passées de 57 minutes.

Et il est à présent 18h passées de 58 minutes, l'heure de se quitter. C'est ici votre compagnie, je vous retrouve bien sûr jeudi prochain de 17 à 19h.

Demain, nous serons le vendredi 25 septembre de 9h à midi. Ce sera Robert avec son train des souvenirs. De midi 30, attendez, on est le quantième là, le quatrième, donc c'est bon. De midi, à midi 30, ce sera Frédéric avec son émission Couleur Océan. Et de 15 à 18h, variété et instruments divers, trompettes, saxophones, musique du monde. Et de 19 à 20h, Jean-Paul avec son émission Nos Souvenirs. Je remercie encore les parrains et les marraines de cette émission qui sont Monique Debuzet, Josette, Francine, Karine et David, Agnès et Louis. Eliane de Profonde Vide, Léonard Dugonois et Marie-Jo. Merci parrain et marraine d'émission. Donc je vous souhaite déjà un très bon week-end et donc je vous retrouve jeudi prochain de 17 à 19h. Bonne soirée, c'était Steve en toute compagnie. Salut.

Je suis comme je suis, composé et interprété par Laurent Kordek dans un style teint variété de pop. Le sens du texte se vouloir l'affirmation de soi-même en faisant fi de l'adversité et de la bien-pensance.

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